0: Diapres Awaga, Yves Dembélé.
1: De peur ou de maître, tu es ivoirien, trop de frustration à son égard.
0: Nadine Lagnidé, LCD.